0: Là, au bout de nos ombres.
1: Oui, oui, je l'ai vu. Ne nous retournons pas plus que...
0: Il a son épée.
1: Ce n'est pas la mienne.
0: Il a vu que nous nous embrassons.
1: Il ne sait pas que nous l'avons vu. Ne bouge pas, ne tourne pas la tête. Il se précipiterait. Il nous observe. Il est encore immobile. Va-t'en, va-t'en. Tout de suite, par ici.

0: Est-ce assez? Dites-moi. N'y suis-je point encore?
1: Nenni.
0: M'y voici donc.
1: Point du tout.